trône et ils adorent celui qui vit au siècle des siècles. Et ils jettent leur couronne devant le trône. Tu es digne, notre Seigneur et notre Dieu, de recevoir la gloire et l'honneur et la puissance, car tu as créé toutes choses.

0: Monsieur Bosco.
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1: Nzana Matafari.
0: Dolo s'il vous plaît.
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